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1: Auditeurs, auditrices de Radio Locale FM, bonjour. Et puis bonjour aussi évidemment à celles et ceux qui écoutent en podcast, en ligne ou via des applications ou que sais-je. Bonjour tout le monde en fait. Alors je suis la petite Blanc et je vous souhaite la bienvenue dans ce 80e épisode de Du Poil Sous les Bras. Le dernier de la saison, mais rassurez-vous, Du Poil Sous les Bras reprendra en septembre pour une 9e saison parce que je n'arrêterai pas de sitôt d'avoir envie de partager avec vous des expériences et des savoirs. Et notamment, vous le savez, c'est un peu mon dada, j'essaie de partager des connaissances issues des sciences humaines. Alors pour Du Poil Sous les Bras, eh bien je lis des livres que je n'aurais jamais dû lire. Ce sont des livres dont on ignore l'existence, à moins d'être chercheuse, universitaire ou quelque chose dans ce goût-là. Par exemple, si je vous dis, je viens de voir un livre qui s'appelle « Sous les verrous, une histoire sociale de la prison en France dans le premier XXe siècle ». A priori, vous n'allez pas sauter au plafond. Votre enthousiasme sera modéré, mitigé même, voire inexistant. Eh bien moi, quand je lis ce titre, je me dis « Waouh, génial !» Il y a quelqu'un qui, un jour, s'est dit « Tiens, je vais étudier l'histoire sociale de la prison au début du XXe siècle. » Eh bien moi, ça m'intrigue. Et j'essaie d'imaginer cette personne. Je me dis « Ah, ça doit être quelqu'un qui, je sais pas, qui a raté un concours, il restait plus que ce sujet-là, et bah c'était pour elle. » Ou alors elle a perdu un pari avec des amis lors d'une soirée un peu trop arrosée. Non, vraiment, ça m'intrigue. Je me dis « Mais qui sont les gens comme elle ?»
2: Les gens comme moi, c'est des gens qui adorent la radio. Et je crois que j'aurais même pu en faire mon métier. Et même pour tout te dire, j'avais commencé à faire des recherches sur les historiens et la radio tellement c'était ce médium-là qui m'intéressait. Et les gens comme moi écoutent beaucoup, beaucoup, beaucoup la radio. Alors maintenant, j'ai une vie un peu avec beaucoup de contraintes familiales et professionnelles, mais dès que je peux, j'écoute la radio. Quand je cuisine, quand je suis en voiture, bref. Voilà. Et les podcasts. Et j'adore les podcasts. Donc les gens comme moi, c'est plutôt des gens très heureux d'être interrogés à un micro de radio aussi.
1: Alors les gens comme elle aiment la radio, ok, cool, mais ça n'explique toujours pas pourquoi elle se passionne pour des sujets qui n'intéressent, a priori, pas grand monde. Je dis a priori parce que si vous mettez de côté vos a priori, si vous ouvrez vos chakras et que vous éteignez la télé, peut-être que votre cerveau disponible se posera la question, la seule et unique question qui vaille, qui est « Est-ce que mieux comprendre le monde n'est pas toujours intéressant ?» Eh bien moi, je crois que oui. Alors, bonjour.
2: Bonjour, je suis Elsa Génard, je suis historienne et je suis historienne des prisons. J'ai fait un livre sur la prison, mais je dirais que je suis aussi historienne plus largement des enfermements et des routines institutionnelles et que je suis aussi une historienne de collectif parce que j'adore travailler avec d'autres historiens et historiennes. Et j'ai fait un livre avant le livre dont on va parler plus aujourd'hui avec d'autres historiens et d'autres historiennes, d'autres institutions que la prison où on parlait beaucoup de routines et de sanctions.
1: Elsa Génard a publié aux éditions de l'EHESS, l'École des hautes études en sciences sociales, un livre intitulé « Sous les verrous, une histoire sociale de la prison en France dans le premier XXe siècle ». Et sans plus attendre, nous allons voir avec Elsa pourquoi c'est très intéressant de se pencher sur cette histoire et ce que cette histoire dit de notre société, celle d'hier, mais aussi celle d'aujourd'hui.
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1: Ah, évidemment, vous me connaissez, j'ai commencé par demander à Elsa Génard pourquoi, comment elle est devenue historienne des prisons.
2: Alors, je suis devenue historienne des prisons. C'était pas du tout une évidence. J'avais commencé par faire d'autres recherches. Et en fait, c'est une lecture. Donc, c'est d'abord un rapport à un livre qui est Michel Foucault, Surveiller et punir. Donc, un livre qui est apparu en 1975, donc bien avant la période où moi j'ai fait mes recherches, mais qui est un classique de l'histoire de la prison. Et en fait, j'ai lu ce livre quand j'étais étudiante. et sans du tout savoir ce que ça allait me faire. Et en fait, j'ai été frappée parce que c'est la première fois, ça paraît naïf de le dire, mais c'est la première fois que j'ai pensé vraiment à la prison. Et surtout, je me suis dit que la prison avait une histoire, alors qu'elle m'apparaissait comme une évidence dans la société dans laquelle je vivais en tant qu'étudiante. Et de me rendre compte qu'elle était le produit, qu'elle a été construite en fait, et qu'elle n'a pas toujours été ce qu'elle est aujourd'hui, ça j'ai trouvé que c'était vraiment fascinant comme question. Et c'est au moment où, donc, pendant mes études, où j'ai fait un master et je devais choisir un sujet de recherche en M2, et je me suis dit en fait c'est cette lecture-là qui m'a le plus accrochée depuis 2 ans. Et j'ai envie de voir à quoi ça ressemble des archives de prison. Qu'est-ce qu'on pourrait y trouver? Et en quoi, moi, je pourrais apporter quelque chose à cette histoire pour mieux comprendre aussi pourquoi aujourd'hui la prison, elle est aussi évidente comme manière de punir et pourquoi on n'arrive pas du tout à s'en défaire. C'est un horizon indépassable quand on parle de sanctions.
1: Pour moi, c'est absolument essentiel ce que vient de dire Elsa. Si vous ne devez ne retenir qu'une chose de cette émission, c'est celle-ci. La prison n'est pas une évidence selon les époques, les sociétés. Il y a ou non des prisons, mais il faut questionner l'existence même de la prison. Les personnes dont le seul argument est « Ah, ça a toujours été comme ça » ou « Bah non, il n'y a pas d'autre solution », hashtag Margaret Thatcher, eh bien ces personnes-là se trompent doublement. Non seulement elles sont ignorantes de l'histoire en général, ou pire, quand elles connaissent l'histoire, c'est qu'elles la nient consciemment. Et en plus d'être ignorantes de l'histoire, elles sont ignorantes de la créativité et de la diversité humaine. Parce qu'il y a mille et une façons de punir, de mettre à l'écart, d'enfermer, ou de trouver, pourquoi pas, d'autres solutions pour rendre la justice. La prison est parfois une des solutions envisagées et mises en place. Et d'ailleurs, la prison, ça n'existe pas. En vrai, il y a des prisons.
2: Oui, je pense que le pluriel, c'est très important dans ma question d'historienne, parce que la prison comme institution, on en parle beaucoup et il y a énormément de discours sur la prison. Et sur ce qu'elle représente, les attentes qu'on a vis-à-vis d'elle. Et pour reprendre ce fameux Michel Foucault dont je parlais, sans le citer de long en large, mais quand même, il parle de technologie bavarde. Et c'est vrai que la prison, on en parle, ça suscite énormément de paroles, et des paroles qui peuvent aussi créer un discours un peu généralisant, ou qui peuvent donner l'impression qu'on sait ce que c'est que la prison. Et en fait, dans la vie, il n'y a pas une prison, mais il y a des prisons et des contextes très différents d'emprisonnement. Et c'est ça qui m'a intéressée, c'est de comprendre en fait que les expériences carcérales, elles ne se ressemblent pas en fonction de qui on est, où on est, ce qu'on a fait avant, les ressources que l'on a en prison, comment on se présente en prison. Et toutes ces petites choses font que le rapport à la prison, il est pluriel et il est aussi très inégalitaire. Et donc, c'est ça qui m'a intéressée, c'est de penser la diversité des formes d'enfermement dans l'histoire et de comprendre que derrière le mot prisonnier se cachent en fait beaucoup de gens, beaucoup de femmes et d'hommes qui ne sont pas les mêmes. Et c'est pas parce que ils partagent une condition commune, à savoir être derrière des barreaux, qu'ils vont avoir le même rapport à leur enfermement.
1: Les expériences carcérales qu'Elsa Génard a étudiées sont très riches d'enseignements. Là où Foucault parle du bavardage autour des prisons, il faut savoir qu'au début du XXe siècle, le bavardage était une des premières causes de sanctions en prison. Et oui, la prison vient sanctionner des comportements extérieurs, mais elle est aussi source de sanctions en interne. Ce qui fait d'ailleurs qu'à l'époque, on savait quand on rentrait en prison, mais parfois pas quand on sortirait, car la sortie n'était pas tant une suite logique de l'entrée en prison, mais plutôt un horizon d'attente. Jolie formule de l'historien Reinhard Koselleck pour décrire comment penser l'espoir de la sortie était une part centrale de l'expérience pénitentiaire. Une expérience qui va s'avérer très différente selon le type de prison dans lequel on est.
2: Oui, en effet, en fait, derrière le mot prison, il y a des typologies d'établissements très, très différents. En fait, notre carte pénitentiaire, elle est héritée d'un moment important, la Révolution française, qui a un peu instauré les principales catégories d'établissements, en tout cas qui vont perdurer jusqu'à la fin du XXe siècle, à savoir des prisons départementales. Donc ça va être des prisons pour courte peine. Alors soit pour des personnes en attente de jugement, c'est ce qu'on appelle une maison d'arrêt, soit pour des condamnés à des courtes peines inférieures à un an, et c'est ce qu'on appelle des maisons de correction. Et au-delà de un an, au début du 19e siècle, se crée une nouvelle catégorie d'établissements qu'on appelle les maisons centrales, qui dépendent directement de l'État et qui vont être développées sur le modèle un peu des manufactures. Des manufactures parce qu'on fait travailler beaucoup de personnes et ça doit être des prisons qui doivent être aussi rentables d'un point de vue économique. Donc il y a ces deux grands types de prisons, courte peine, longue peine. Et en fait, si on se place après à l'échelle d'un territoire, il y a toutes les différences de taille, d'architecture qui viennent aussi apporter encore plus de diversité, des modèles carcéraux différents. Pour une grande partie des prisons pendant tout le 19e siècle et une grande partie du 20e, c'est en fait des lieux où il peut y avoir des dortoirs communs et d'autres prisons, par contre, qui sont fondées vraiment sur le modèle cellulaire, avec vraiment cette image que l'on associe maintenant fortement à la prison, d'une personne en cellule, normalement seule. Par exemple, Fresnes, c'est une des prisons que j'étudie, c'est ce modèle cellulaire par excellence. Alors que les maisons centrales, en fait, sont des lieux où les espaces communs sont très importants dans la vie quotidienne. Et donc, c'est pas forcément les prisons n'isolent pas forcément individuellement toutes les personnes qui s'y trouvent à cette époque.
1: Il y a une matérialité de l'enfermement. Elsa Génard en parle très bien. Elle dit c'est matériel, la prison, c'est un régime punitif, de privation, où se jouent des rapports de force asymétriques et où il y a un dépouillement matériel qui fait partie de l'expérience déjà à l'époque. Cette époque, d'ailleurs, il faut en dire un mot, parce que qui parmi vous a déjà entendu l'expression « premier 20e siècle » à part dans cette émission, bien sûr.
2: Moi, mon premier 20e siècle, c'est en gros des années 1910 aux années 1930. Peut-être qu'il y a des gens qui prennent la Seconde Guerre mondiale. Enfin, disons que ce n'est pas un terme qui renvoie à un imaginaire fort, par exemple, comme les années folles ou comme la Belle Époque. C'est une sorte de longue période. Pour moi, la rupture, c'est plutôt la Seconde Guerre mondiale, quoi. Dans l'histoire de la prison, si je caricature un petit peu, mais il y a un grand 19e siècle qui est vraiment le moment où on déploie cette nouvelle prison pénale et qui, au départ, est portée vraiment par une utopie, cette idée qu'on va pouvoir, avec la prison, véritablement transformer la société, transformer l'individu, que c'est possible de rendre meilleur. Et ça, c'est tout l'idée de la discipline qui va permettre de transformer, de corriger des gens. Et ça, c'est une utopie qui va assez vite laisser la place à ce qu'on appellerait un pessimisme carcéral et la réalité carcérale, à savoir en fait que ça ne rend pas forcément meilleur, que ça crée énormément, pour le coup, de problèmes en tout genre, de salubrité, d'hygiène, de mortalité, d'insertion. Et bon, mais ça, c'est le 19e siècle, disons, qui est vraiment porté par cette idée de on va construire un nouveau modèle de peine. Et donc, c'est un siècle où on construit des prisons. Et après, il y a l'après-1945 qu'on connaît bien aussi, enfin, mieux, parce que les sociologues s'intéressent beaucoup à la prison après cette période-là. Donc, les sociologues ont aussi beaucoup enquêté sur les prisons, particulièrement aujourd'hui. Et c'est aussi un moment où on refonde la prison sur un discours d'humanisation. On est après la Seconde Guerre mondiale, il y a une grande réforme qui est adoptée, ce qu'on appelle la réforme Amor, du nom du directeur de l'administration pénitentiaire, et qui, en gros, qui dit, après les horreurs de la Seconde Guerre mondiale, il faut qu'on repense un modèle carcéral qui permette la réinsertion. Et on est encore dans ce modèle-là aujourd'hui. Et il y a une période entre les deux où on ne sait pas très bien ce qui se passe en prison, et c'est aussi pour ça que moi, j'ai voulu faire ce travail d'histoire. Et c'est une période très bizarre pour nous, parce que les prisons connaissent un certain vide, Il y a moins de prisonniers qu'avant. Il y a une sorte de baisse tendancielle de la population carcérale à partir de la fin du 19e siècle jusqu'à la Seconde Guerre mondiale, bon, avec quelques pics parfois, mais c'est une baisse continue comme ça. Et on se retrouve dans les années 20-30 à avoir des prisons vides ou alors des établissements dont on se dit qu'il va peut-être falloir fermer les portes parce qu'il n'y a plus assez de prisonniers. Et donc c'est un peu une question qui nous paraît bizarre aujourd'hui parce qu'on est complètement... Enfin, on ne pense à la prison que par le problème de la surpopulation carcérale. Et je trouvais ça intéressant de regarder comment fonctionnait une institution au moment où ne se pose pas le problème que nous, on connaît aujourd'hui, à savoir la surpopulation carcérale. Est-ce qu'on en a profité pour faire quelque chose ou est-ce que les problèmes persistent? Et surtout, je me suis demandé, qu'est-ce qui s'y passe? Puisque jusqu'à présent, en histoire, on avait dit qu'il ne se passait pas forcément grand-chose dans les prisons à ce moment-là, qu'il y avait une forme d'immobilité. Et l'immobilité, ça marche bien avec la prison, parce que on imagine bien que ce sont des lieux qui rendent immobiles. Donc, mais moi, je me disais, comment c'est possible que sur 40 ans, il ne se passe rien en prison? Et donc, une de mes questions, c'était aussi de comprendre, bah, certes, il n'y a peut-être pas de réforme pénitentiaire, peut-être qu'on ne repense pas un modèle de prison, mais est-ce que pour autant, il n'y a pas des transformations sociales qu'on pourrait voir dans cet espace?
1: Pas de réforme importante début 20e dans les prisons. Les règles sont encore largement celles du Code d'instruction criminelle de 1808. Mais on n'est plus non plus dans l'utopie de la prison qui rendrait meilleure. Ça, on a compris que ben non, ça ne marche pas. Par contre, on est toujours dans un schéma récompense-sanction. La prison vue comme un institut de moralisation. La libération doit correspondre à, je cite, « l'amélioration morale de l'individu ». Vous m'en direz tant. D'autant que les sanctions à l'intérieur de l'imprison sont un peu à la tête du client, ou plutôt en fonction des qualités morales des directeurs de prison. Voilà, voilà. Une chose m'étonne aussi en lisant « Sous les verrous », c'est la baisse de la population carcérale qui ne semble pas liée à la Première Guerre mondiale qui... pourtant, aurait pu nous faire penser qu'à ce moment-là, on allait libérer les détenus pour les envoyer à l'armée.
2: Alors non, la baisse, elle est en fait le résultat, je pense, de facteurs nombreux. D'abord, c'est le résultat de politiques pénitentiaires. En fait, il faut s'imaginer qu'on est dans une période, donc sous la Troisième République, où l'archipel pénitentiaire, ce ne sont pas que des prisons, c'est les prisons et les bagnes. Donc il y a une partie de la population condamnée qui est envoyée aux bagnes. Donc ça explique une partie des flux. Hein. Après, je pense que une des choses importantes, c'est que d'autres peines vont se développer à ce moment-là, notamment les peines d'amende, qui se substituent en fait aux plus courtes peines, hein, même si la prison reste encore utilisée pour des petites durées à cette époque, hein, 6 jours, 15 jours, 1 mois. Mais on va aussi pratiquer de plus en plus l'amende. Enfin, les juges vont utiliser de plus en plus l'amende. Et après, il y a d'autres dispositifs aussi élaborés par les républicains de la Troisième République, qui sont par exemple les libérations conditionnelles, donc qui vont aussi participer à... favoriser des libérations anticipées, donc limiter la durée des peines. Mais en fait, pour tout vous dire, c'est compliqué de savoir exactement pourquoi il y a une baisse. C'est lié à des pratiques judiciaires en amont, parce qu'en fait, la prison, c'est un peu le bout de la chaîne. Et donc, c'est les filtres avant, en fait, qu'il faut étudier pour comprendre pourquoi ça baisse.

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1: Coucou les politiciens, les politiciennes, vous devriez lire Sous les verrous d'Elsa Génard, ça donne des pistes de ce qui a été mis en place en France à d'autres époques pour réduire les taux d'occupation des prisons. Mais déjà, pour réduire le nombre de prisonniers, il est intéressant de regarder quels sont les crimes et délits qui envoyaient à l'époque les gens en prison. Quelles étaient les causes des mises à l'écrou? Tiens, d'ailleurs, au passage, ce terme écrou vient de escrouer, qui désignait un rouleau écrit, un écrit, et ensuite une pièce administrative écrite. Et les registres pénitentiaires, registres d'écrou, étaient tellement bien faits que ce terme écrou en est venu à désigner l'incarcération même. C'est fou, non? Bref, revenons aux raisons qui poussent à l'écrou.
2: Oui, alors la question des crimes et des délits qui mènent à l'incarcération, elle est complexe parce qu'en fait, ça dépend des prisons qu'on regarde. Il faut d'abord dire que les types de délits principaux restent à ce moment-là ce qu'on appelle des infractions à la propriété, et donc en majorité le vol, et toutes les formes d'escroquerie, d'abus, donc voilà, tout ce qui touche au bien et qui a été, hein, depuis le 19e siècle, l'objet d'une forte répression, la répression sur les biens. On a des infractions contre les personnes aussi, mais qui ont tendance un peu à baisser au cours de la période, mais qui restent aussi présentes. Alors, les homicides ne sont pas du tout les catégories les plus fréquentes, sauf si on regarde les très longues peines, bien sûr. Mais ce qui m'intéresse aussi, c'est de montrer qu'il y a plein de petites infractions pour trouble à l'ordre public, en fait, qui mènent à l'époque en prison. Donc, il y a encore le vagabondage et la mendicité qui alimentent une partie des flux vers la prison. Et dans la période que j'ai étudiée, dans l'entre-deux-guerres, il y a aussi tous les délits qui concernent, en fait, les étrangers. Et ça, c'est une des nouveautés, hein, c'est la criminalisation des étrangers à l'époque, le fait de ne pas avoir de papier, d'être, en fait, d'avoir un problème de statut, c'est pas forcément commettre, c'est pas forcément une action, mais c'est une question de statut et de comment on est entré sur le territoire, et ben ça peut se terminer en prison, en fait. Et ça c'est vraiment fort dans les années 30, et ça montre aussi comment la prison, elle reflète le rapport d'un État à sa population, les choix politiques aussi sur la criminalisation de telle ou telle catégorie. Et l'autre particularité forte de cette époque, si on regarde notamment les femmes, c'est qu'il y a une forte répression de l'avortement à partir du début des années 20. Et ça se voit du coup en prison. Parce que si on regarde... Donc moi, j'ai étudié particulièrement la maison centrale de Rennes. Voilà, la catégorie... avortement ou complicité d'avortement est très représentée. Et là aussi, c'est encore des choix politiques et des choix de société qui vont évoluer, hein, plus tard. Mais ça montre aussi qu'il y a une grande gamme d'actions très différentes, de la petite mendicité jusqu'à l'homicide, et que la prison, elle a des fonctions très différentes entre juste le nettoyage de l'espace urbain, enlever les pauvres, les mendiants, les ivrognes, parce que c'est aussi des gens, les gens qui boivent, qui peuvent terminer en prison. Il peut y avoir toute l'escroquerie, et ça, Et on est aussi à un moment où c'est aussi les malfaiteurs, les gangsters, hein, qui cristallisent beaucoup l'imaginaire de l'entre-deux-guerres. Et bien sûr, toutes les violences aux personnes. Mais là aussi, c'est une grande gamme entre les infanticides, les homicides. Et voilà. Donc derrière la prison, en fait, c'est beaucoup, beaucoup de délits et de crimes différents avec des peines très différentes. Parce qu'en fait, il y a des gens qui, je vous le disais, hein, peuvent passer 15 jours en prison, on est dans des toutes petites peines, des choses qu'on connaît plus aujourd'hui, parce que aujourd'hui il y a des aménagements de peine pour les plus courtes peines. Sauf qu'à l'époque, il n'y a pas d'aménagement de peine. Donc les gens vont vraiment en prison pour une semaine ou pour 15 jours. Donc en fait, la prison, elle s'intègre vraiment. Faut imaginer, hein, des parcours de vie où il y a des petites semaines comme ça en prison. On sort. Donc c'est très intégré, en fait, dans une partie des classes populaires visées par la répression. Et bien sûr, après, il y a les très longues peines, hein, jusqu'à 15 ans. On peut passer 15 ans, 20 ans en prison.
1: Fut un temps pas si lointain où on allait en prison pour avoir avorté. Et il est un temps très présent ou l'on risque souvent la prison pour avoir avorté dans de nombreux pays. Alors merci d'y penser lors des prochaines élections. Ne pas oublier, par exemple, que l'extrême droite s'oppose très largement à l'avortement et aux droits des femmes en général.
2: Ouais, je crois que tout mon travail, ça a été de montrer, d'abord de prendre conscience moi-même et ensuite de montrer et de prouver à quel point les obsessions d'une société, ça fabrique à l'intérieur d'une prison des indisciplines, des infractions, des punitions, et que la prison, elle peut pas être pensée en dehors de la société. Donc ça, c'est vraiment cette idée de la porosité qui est une idée qu'on peut lire par ailleurs, mais qu'il faut montrer aussi et montrer où est-ce que ça peut se situer. Et donc, il y a une des manières que j'ai trouvé pour faire ça, précisément, c'était de regarder les infractions en prison. Donc cette fois-ci, pas ce qui mène aux portes des prisons, mais tout le dispositif punitif à l'intérieur des prisons, parce que en fait, quand on est prisonnier et prisonnière, on n'en a pas fini avec la punition, parce qu'il y a toute une petite répression du quotidien avec ce qu'on appelle le prétoire. Donc c'est l'endroit en fait où les détenus qui ont été signalés pour une infraction passent devant le directeur et reçoivent une sanction. Et ce prétoire, il a lieu tous les 2-3 jours. Et j'ai pu analyser, parce qu'il y avait des sources super sur la sanction, j'ai pu analyser pourquoi on est fautif. C'est le terme employé, la faute. En fait, c'est là que c'est fascinant. C'est que, par exemple, à l'époque, le premier motif de sanction, c'est le bavardage en prison. Ça se comprend quand on sait que depuis 1839, il y a une règle dans les maisons centrales qui est la règle du silence. Donc les détenus sont astreints au silence, ils n'ont pas le droit de parler. Ce qui est impossible, puisque quand on est enfermé des années, on ne peut pas ne pas parler. Et tout le monde le sait d'ailleurs, l'administration le sait très bien. Mais en fait, cette règle, elle produit beaucoup d'occasions de punir, parce qu'il suffit de parler en fait pour être signalé. Alors il y a sans doute une grande tolérance de l'administration qui peut pas punir tout le monde et qui n'a sans doute pas un intérêt à punir tout le monde, mais en tout cas s'il faut punir, c'est le motif le plus facile pour envoyer quelqu'un au prétoire. Mais là où j'ai été frappée, c'est que j'ai pu comparer deux maisons centrales, Fontevraud qui enfermait des hommes et Rennes qui enfermait des femmes, et j'avais les listes de punition des uns et des autres, et j'ai pu me rendre compte ainsi que les femmes étaient deux fois plus sanctionnées pour le bavardage. Je me suis dit, mais pourquoi? Qu'est-ce qui fait qu'on sanctionne plus des femmes pour avoir parlé? Alors déjà, moi, ça m'a fait prendre conscience à quel point, dans ma vie, la question du bavardage, elle était féminine, en fait. À l'école, j'ai l'impression qu'on m'a toujours parlé de bavarde et beaucoup moins de bavard, la figure de la pipelette. Donc, je me suis dit, il y a peut-être des continuités fortes ici. Et surtout, je me suis aperçue, en fait, qu'en croisant avec d'autres sources, il y a une sorte de peur de la parole féminine. Enfin, l'idée que voilà, les femmes sont incontrôlables et que leurs paroles sont incontrôlables, elle est très forte dans l'entre-deux-guerres. Il y a des journalistes qui font des enquêtes en prison et qui décrivent des femmes qui ne peuvent pas s'arrêter de parler, ce qu'ils appellent la crise des bavardes, une sorte d'hystérie collective où il y en a une qui parle et toutes les femmes de l'atelier se mettent à parler et sont complètement inarrêtables. Et je pense que ces stéréotypes de genre très forts sur vraiment les femmes volubiles, la parole qui ne s'arrête pas, ça peut expliquer pourquoi il y a beaucoup plus de répression à l'égard des paroles de femmes. Il y a d'autres domaines qui se voient très bien, c'est bien sûr toutes les infractions qui concernent le corps, et notamment comment on porte les vêtements. Donc, dans les maisons centrales, encore une fois, il y a l'obligation d'avoir un costume pénal. Donc, on porte un costume donné par l'administration. Les femmes ont un costume qui ressemble un peu à celui des religieuses. Et en fait, elles se font punir beaucoup plus que les hommes pour mal porter leur costume. Et ça veut dire quoi, mal porter leur costume? Ça veut dire, par exemple, sur la jupe, faire des petits plis, plisser sa jupe, ça c'est très mal vu, ou laisser ses cheveux dépasser d'un bonnet qui ressemble un peu à un bonnet de religieuse, qui normalement doit vraiment cacher les cheveux. Les cheveux, c'est une zone du désir, en fait, qui est perçue en tout cas comme... qui risque de susciter un désir et qui doit être cachée en plus. Et puis, je me suis aperçue que beaucoup de femmes étaient punies parce qu'elles ont des cheveux un peu frisés qui dépassent, soit elles ont mal mis leur bonnet. Et les hommes qui doivent aussi porter un calot sur la tête ne sont jamais punis pour la position de leur bonnet. Et je pense là que c'est vraiment la question de la féminité qui se joue ici, du contrôle, et tout, toutes les formes de résistance féminine, à savoir esthétiser son corps, prendre soin. On est à une époque aussi dans les années 20, les années 30, où la mode féminine est en pleine révolution. La question, bien sûr, des vêtements plus souples, des jupes plissées qui sont très à la mode, des permanentes, des boucles qui sont très à la mode dans la société. Et bah, ça peut expliquer pourquoi il y a finalement en prison une telle attention et un tel contrôle sur ces femmes qui, en vrai, ne perturbent pas forcément tout l'ordre de la prison. Mais par contre, elles font des infractions à la féminité acceptée en prison, qui doit être

Juste après ça, je vais vous proposer une chanson de Shaggy, It Wasn't Me, et un peu vous raconter l'histoire de cette chanson.

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0: Eh bien, l'histoire de cette chanson, le chanteur Rick Rock surprend son ami en lui racontant que sa petite amie l'a pris en flagrant délit d'infidélité. Eh bien, à chaque preuve qu'il décrit, Shaggy lui répond simplement « It wasn't me, ce n'était pas moi ». C'est ce dialogue humoristique.

Sans transition, je vous fais kiffer In Your Corner, extrait de l'album The Art of Acceptance de notre ami chanteur Protégé. Lui aussi, il était de passage à Bordeaux, au Grand Parc, salle de spectacle des Grand Parc. Ah oui, il a cramé. 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L'album est produit par Wynna James.

Beaucoup connaissent ce tube de Down Pen, mais peu savent qu'il est inspiré des deux morceaux américains. Non, non, non, non, non, non, non. Reprend en effet des paroles et quelques éléments musicaux du titre You Don't Love Me, enregistré par Willie Box en 1961. Oui, Willie Cox.

Et c'est même inspiré de la chanson She Finds, She Minds de Bo Diddley qui date lui de 1955. Comme le producteur Kingston Dodd voyageait souvent aux États-Unis pour ramener des disques, il n'était pas rare dans les années 1960 que certains titres enregistrés en Jamaïque soient des reprises de rhythm and blues américains. Ce No No No fait partie. Listen, Pull Up Selector with Rasneron, Come Again.

Et bien sûr, sur cette belle chanson de Dawn Penn, je laisse l'antenne à toute l'équipe de la radio La Clé des Ondes 90.10 et toute l'équipe de la radio Chahut pour reprendre l'antenne en direct. Big up à Aurore. Quant à moi, je vous donne rendez-vous next. 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
1: 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Et c'est le dernier Radio Chahut de ce Chahut 2026. Mais on a un max de l'équipe. Donc on va dire tous les prénoms des présents et absents, parce que si je les oublie après. Alors donc, salut Élise. Salut Magali.
8: Ah salut, pardon, j'avais pas mon micro.
1: Ah.
8: Salut Magali.
1: Salut Magali.
9: Salut, vous m'entendez?
10: Mais oui, ouais. C'est un plaisir de te voir.
1: Salut Aurélie.
11: Hola.
1: Salut Chloé. Salut Octave. À la technique.
10: Il a pas de micro.
1: Salut Rémi.
10: Salut.
8: Ah, il faut lui tendre le micro.
10: Et puis il y a Étienne qui est derrière.
1: Il y a Étienne qui est derrière. Qui on fait un gros coucou à Baptiste, à Lynn et à Mati aussi. Dites-moi si j'ai oublié quelqu'un.
9: Et il y a Léa aussi.
1: Et Léa, voilà. Et puis peut-être on aura d'autres prénoms.
10: Il y a eu Agathe aussi.
1: On est toujours depuis le début depuis mercredi.
10: Depuis l'année dernière presque.
1: Depuis l'année dernière, ça y est, on est. Puis mais là on s'est émancipé du petit chalet.
8: Ouais.
1: On est à l'ombre parce qu'il fait chaud, mais on est toujours au pied de la flèche Saint-Michel, et c'est une soirée toute spéciale pour la flèche Saint-Michel.
10: Ouais, c'est une ouverture de la place après plusieurs années de travaux. Donc voilà, il y a la scène et il y a la soirée festive qui se prépare. Et puis de toute façon, vous allez entendre de la musique, vous allez entendre des paroles, des choses, parce qu'il y a plein de bruit. Donc c'est en direct, et puis surtout, on a plein de public qui est là. Ouais. Bonjour messieurs dames.
1: Ouais.
10: Voilà.
1: Ouais.
10: On a des comédiens.
1: Carrément. Ouais, ouais, on a.
8: T'as des fans, Rémi.
1: Bon, ça va être l'occasion. On a quand même des spectacles qu'on a vus tout récemment, c'est-à-dire hier soir. On a aussi fait un plateau aujourd'hui en mi-journée. Mais on va quand même faire un petit point sur l'ensemble de ce festival Chahut qu'on a bien aimé quand même. On peut déjà le dire. On peut dévoiler ce top secret. OK?
8: Yes. Oui.
10: Qui s'y colle
8: qu'est-ce qu'on va dévoiler, ce qu'on a aimé
1: On en parlera un peu plus tard, mais juste dire une petite, c'est le truc de Rémi, la petite météo.
8: La petite météo, un super festival avec plein de choses vivifiantes qui amènent à des questionnements, à des réflexions. On aime ou on n'aime pas, mais dans tous les cas, je trouve qu'on réfléchit, on pense et on discute, quoi, on échange.
9: Ouais, puis il y a du ensemble.
8: Ouais.
9: Ouais, ça m'a vachement plu, ça. C'est la première fois que je fais Chahut et ça m'a vraiment beaucoup plu.
11: Oui, et moi, ce que j'ai trouvé très, très intéressant, c'est que moi, je découvrais complètement le chahut, déjà. Donc, découverte des différents médiums artistiques dont je ne suis pas forcément coutumière. Et j'ai adoré, justement, la dynamique, l'éclectisme de la programmation et, justement, le fait de le vivre et d'être spectateur au sens large du chahut.
10: Ouais. Et puis, on peut parler aussi du public. C'était plein. Tous les spectacles étaient pleins et il y avait plein de gens qui étaient à fond, et c'était vraiment chouette de vivre ce moment-là. C'était le ensemble.
1: Alors peut-être qu'on peut d'ores et déjà donner la parole à Éric Chevance, qui est venu nous voir et qui fait partie du CA de Chahut, parce que vu qu'on est sur les impressions de la semaine de Chahut, du festival un peu comme ça, de manière générique. Éric, je te laisse te présenter et aussi dire tout ce que tu veux sur ce Chahut 2026.
12: Alors pour me présenter, je m'appelle Eric. Voilà. J'ai pas pu tout voir parce que pour des raisons professionnelles, je dirais de travail, disons, j'étais pas là en début de la semaine. Mais ce que j'ai vu depuis mercredi, d'une façon générale, c'est d'une part beaucoup de monde. Et ça fait quand même très plaisir. Beaucoup de monde dans l'espace public. Donc ça, c'est très fort. Beaucoup de joie aussi. Et peut-être que, comme je reviendrai peut-être tout à l'heure, ou si c'est maintenant, je ne sais pas qu'on parle.
10: Non,
12: en tout cas,
10: la
12: question de la joie, elle est très, très importante. Ça danse, ça rit, ça parle, ça cause, tout ça. Et ça, c'est vraiment très, très fort, et c'est très, très rassurant dans la période qu'on vit. Donc voilà, bravo Chahut. Et en fait, c'est pas nouveau, parce que ça fait des années et des années que Chahut construit cette relation avec le quartier, avec les quartiers, avec la Benouche, que construit cette relation avec les gens, toutes sortes de gens. Et là aussi, la diversité des personnes que j'ai pu voir, que j'ai pu croiser et que j'ai pu servir au bar aussi, puisque j'ai servi au bar, eh bien, ça fait très plaisir.
10: Alors moi, je t'ai demandé de venir parce que on fait tous les deux parties, on est membre du conseil d'administration de Chahut, donc toute l'année on se pose des questions de comment construire un festival qui soit dans le quartier, qui soit avec les gens. Et juste avant le festival, il y a un petit média bordelais qui s'appelle La Grappe et qui a sorti un article notamment sur un peu ce qui se passe à Bordeaux et qui a envoyé une petite pique sur Chahut, notamment de ce côté un peu faussement rebelle et révolté. Puis on en a discuté et puis on s'est dit mais ça serait bien d'en parler. Alors ton point de vue là-dessus, comment t'as lu cet article-là et puis tu peux nous rappeler aussi ce qu'il te disait quoi.
12: Oui. Alors le mieux, ça aurait été qu'ils viennent parler avec nous déjà. Hein. Ça aurait été très bien. Concrètement, alors ce qu'il disait, il y avait deux parties dans l'article. Un inventaire semaine par semaine, qui est une sorte de bilan de leur point de vue ou de rapport de leur point de vue des actions de la nouvelle municipalité. J'ai fait ci, j'ai fait ça, j'ai mis des flics là, j'ai nettoyé ici, j'ai enlevé les fauteuils là, enfin, etc. Toutes ces choses-là, bon, voilà, c'est un constat avec lequel j'ai pas grand-chose à dire, avec lequel je suis plutôt d'accord. Et puis, une deuxième partie où il interpelle effectivement les acteurs, les gens de la ville, notamment dans ce quartier. D'ailleurs, ça s'appelle « Lettre aux gentrificateurs » ou quelque chose comme ça, parce qu'effectivement, on se pose la question de la gentrification. Alors moi, j'ai trouvé ça plutôt... plutôt roboratif, comme on dit, ça remonte. Parce que moi, j'aime bien quand il y a des gens qui prennent position, qui affirment cette position, et puis, même surtout si elles sont radicales, et puis parfois, la radicalité va un peu plus loin que la pensée, que ce qu'on veut dire, ou que ce qu'on connaît réellement. Alors effectivement, on interpelle les street artistes, qu'est-ce que vous foutez là, à part mettre des trucs sur les murs, enfin, qu'est-ce que ça veut dire? Et puis, ils interpellent Chahut, à plusieurs endroits. À quoi bon un art de la parole si c'est pour dire porter des paroles creuses, c'est ce qu'ils ont dit. Bon, alors, à mon avis, je suis pas persuadé qu'ils soient venus écouter ou voir ce qui se passe à Chahut.
10: Ouais, vous avez pas vraiment bien regardé la programmation.
12: Oui.
10: Et j'espère qu'ils sont allés voir.
12: J'espère. Et puis, comme l'article est passé avant, peut-être qu'ils sont venus voir les éditions précédentes. En tout cas, il faut l'espérer. Mais à ce moment-là, je ne sais pas exactement d'où vient leur impression. Parce que justement, en ce qui concerne la parole, c'est tout sauf une parole creuse. C'est une parole forte, puissante, engagée, que ce soit alors sur les spectacles de cette édition, que ce soit le spectacle Cécile, par exemple, ou alors, il y a à peine une heure, le spectacle de Gaëtan Hanson qui s'appelle La Politique.
2: C'est... Pardon,
12: mais... parce que c'est terminé.
2: Non, vas-y. Ah bon, d'accord. Non, mais je vais rebondir là-dessus.
12: En tout cas, le spectacle de Gaëtan Hanson, au-delà de son engagement personnel, y compris physique, mais ce qu'il raconte et la façon dont il le dit, et c'est loin d'être creux. Ça pose un certain nombre de choses, ça pose un certain nombre d'enjeux, de débats, etc. Et c'est le rôle de Chahut. La réflexion que je me fais quand je lis ça, les gentrificateurs, parce qu'effectivement, du coup, nous sommes englobés, enrobés dans cette appellation globale, nous sommes aussi des gentrificateurs. C'est pas nouveau, hein. Moi, j'ai pas raconté mon histoire, mais il y a 20 ans, j'ai participé déjà à une rencontre, c'était à Genève, dans le lieu l'usine, une ancienne usine requalifiée en lieu culturel, où on disait les artistes, effectivement, souvent sont les acteurs de les promoteurs de la gentrification, parce que c'est très simple, les artistes là pour la plupart ils ont peu de moyens, s'installent dans les quartiers qui sont défavorisés parce que les loyers sont pas chers, et puis leur présence enrichit, devient à la mode, devient etc., et de ce fait les promoteurs s'en saisissent, et la gentrification passe pas que par là, elle passe d'abord par des décisions politiques, mais c'est ça, c'est effectivement ce qui nous menace. Mais en réalité quoi faire par rapport à ça? Est-ce que ça veut dire qu'il faut que les artistes n'interviennent pas, ne disent rien, etc. Ou alors, est-ce qu'ils doivent tenir des discours frontalement politiques, ils tiennent des discours politiques, mais frontalement politiciens, pour dénoncer directement l'action de tel, d'un tel, etc. Je ne suis pas sûr que ce soit la chose la plus efficace et la plus pertinente. Ce qui est le plus juste et le plus important, c'est de créer de l'ensemble, de créer du commun. Et c'est comme ça qu'on résiste. Et c'est comme ça qu'on résiste aussi à la gentrification ou aux décisions politiques qui nous sont qu'on peut contester et que, de mon point de vue, on doit contester. J'ai pas terminé. Et non, je voudrais, parce que tu as cité le mot rebelle. Parce qu'ils disent effectivement, il suffit pas de mettre des banderoles sur le mur pour être rebelle. Mais je me demande si le rôle de comment dire de CAU, c'est d'être rebelle. Mmh. C'est pas ça la question. Eux, ils peuvent être rebelles s'ils veulent dans leurs médias qu'ils écrivent et qu'ils nous envoient par mail ou par je ne sais quoi. Mais là, le rôle de CAU, c'est de susciter la rencontre, la réflexion, la prise de parole, la prise de conscience. Donc la vraie posture politique de CAU, elle est à cet endroit-là. Elle n'est pas d'affirmer finalement une espèce de rébellion de façade.
10: Merci Eric, ça fait plaisir d'entendre cette affirmation.
1: Mais on peut dire à ce collectif qu'ils sont bienvenus à la Clé des Ondes. On est toujours ouvert pour justement, je sais pas s'ils ont à répondre, à nourrir cette discussion, c'est intéressant.
10: On ouvre toujours les micros à la Clé des Ondes, donc il y aura toujours un temps. Et puis,
12: moi je serais ravi de débattre avec eux
10: si ils
12: viennent.
10: Si on peut.
12: Parce que globalement, juste termine, je les trouve plutôt sympathiques. Et j'ai plutôt envie d'aller discuter avec eux et puis de confronter les idées. Parce que j'ai l'impression que c'est des gens avec qui on peut parler.
10: Merci Eric.
1: Merci Eric. Alors, justement, Eric a beaucoup parlé et énoncé, enfin, utilisé le mot politique. Et vous êtes plusieurs, là, à être allés voir... Vous sortez tout chaud d'un spectacle qui s'appelle La Politique, n'est-ce pas ? Qui est Absolument. La troisième partie de ce que proposait Gaëtan Rançon dans ce festival.
10: Alors,
1: enfin, troisième partie, c'est... troisième moment en tout cas. Que.
10: Alors comme donc, il le dit, c'est un crash test, c'est-à-dire que Gaëtan Rançon, il est accompagné par Chahut, et le crash test, c'est-à-dire que c'est toujours en travail, c'est une proposition qui n'est pas aboutie, et on verra donc le véritable spectacle l'année prochaine dans le cadre de Chahut 2027. Voilà.
1: Alors, qu'est-ce que vous pouvez nous en dire là, à chaud, vraiment à plus chaud
10: Et le public peut intervenir
1: s'il y a des gens qui. Vous pouvez dire aussi si vous avez vu La Politique.
10: Voilà. Alors, moi j'ai passé un très très bon moment. Gaëtan nous électrise avec cette façon de nous haranguer. Il est c'est joyeux. Il y a plein de choses, il y a plein d'émotions et il y a des propositions politiques à l'intérieur. Pour ceux qui l'ont pas entendu, ça reprend vraiment un bouquin sur l'amitié de Geoffroy de La Gannerie. Donc moi, j'ai trouvé ça très très bien. J'ai passé un très bon moment.
5: Moi je suis d'accord. Je trouve que c'est un super début. J'avais déjà vu Gaëtan l'an dernier sur un autre spectacle, donc. J'en attendais beaucoup et je suis pas déçue et je pense que voilà, j'ai hâte de voir la suite. Je trouve qu'il est toujours aussi excellent dans sa manière de sauter sur chaque occasion qui se présente à lui, de jouer avec les spectateurs et d'habiter véritablement l'espace. Et voilà, c'est notamment ça qu'il propose, quoi, au-delà des sujets qu'il aborde. Et bien sûr que la politique là, c'est bien de pouvoir en rire un petit peu avec sérieux.
1: Et on a Benjamin Charles, qui est un compagnon de Radio Chahut, qui était aussi à ce spectacle, c'est ça ?
13: Tout à fait.
1: Alors, qu'est-ce que tu en dirais, toi ?
13: Alors moi, je découvrais Gaëtan la première fois. J'ai trouvé sa forme plutôt très aboutie pour un crash test. J'ai pas grand-chose à en dire. J'en parlais avec une amie après. Le seul truc qu'on avait à dire, c'était qu'il fallait qu'il reste dehors, qu'il aille jamais dans une salle, parce que vraiment le truc espace public, il en joue à fond en plus avec le mobilier, il se déplace. Je sais pas. Et après, c'est le fait de mêler un truc très intime avec des formes convenues, clichés de l'homme politique et en même temps d'y greffer un récit intime là-dedans qui m'a touché.
10: Alors, faut dire aussi que Gaëtan Rançon, dans le cadre de Chahut, donc on en a parlé, a fait le meeting, mais il y a eu aussi des temps et des moments pendant l'année où il a organisé des diffusions de films, des soirées de désintoxication de langue de bois. Et là, on retrouve en fait tout le travail qu'il a proposé. Eh bien, on le retrouve dans son œuvre finale qui est La Politique, où en fait il joue avec la langue de bois. Mais Moi, ce que je trouve de assez bon, c'est-à-dire que, en fait, il fait des propositions. Il a un vrai projet de société.
13: Et l'amiage, le programme des amis.
10: Et c'est beau parce que ben, ça touche le public. Le public était vraiment touché. Et à un moment donné, il fait un amiage. C'est-à-dire qu'il déclare ami deux personnes. Et voilà, c'est joyeux, c'est drôle et c'est très profond.
1: Bon, ben, comme je crois que vous avez invité Gaëtan Rançon à venir discuter avec nous tout à l'heure, peut-être on pourra rebondir là-dessus. En attendant, on va se faire une petite pause musicale, aussi un petit peu politique, mais différemment.

0: Oui, et ça revient très très vite. Alors, hier, plein de gens, je ne sais pas si pour ceux qui écoutaient le direct d'hier, toute une partie de l'équipe est partie parce qu'il fallait aller voir Cécile à l'heure.
1: Ouais, elle a déserté l'équipe en fait.
0: Ouais, mais on est resté courageux avec Octave. Et donc, Chloé, tu y étais et tu as glané des petits sons. Peut-être tu peux introduire un petit peu ce spectacle. Nous raconter un petit peu de quoi ça parle.
2: Ouais, tout à fait. Donc Cécile, c'était un seul en scène qui durait... alors la durée est variable, mais c'est 3h30, 4h, dépendamment des humeurs de la comédienne, qui circule librement dans une structure qu'elle a mise en place avec Marion Duval, qui est la metteuse en scène et amie de Cécile, compagnie Chris Cadillac, et elles sont toutes les deux militantes. Et travaille notamment avec toute une équipe d'amis, parce que c'est aussi beaucoup de ça qu'il est question dans ce spectacle. Et voilà, je vous en parlerai un petit peu plus après.
3: D'accord, mince. Ouais,
4: vous avez une extinction de voix ?
3: Mince.
4: Vous avez fait la fête hier ?
3: J'ai fait.
4: Ah, ben c'est ça. Et alors, vous allez voir donc le spectacle Cécile. Est-ce qu'il y a quelqu'un qui vous en a parlé ? Ou comment vous avez décidé de voir ce spectacle ?
3: Oui, les programmatrices de Chahut m'en ont parlé. D'accord. Excellent. Et alors, ça vous a plu ? Est-ce que vous en avez dit ?
5: M'ont invité à y aller. J'y fais avec plaisir.
3: Super. Par contre, peut-être on se croisera après le spectacle et on en saura plus.
5: Je le souhaite.
4: Merci.
6: Bon spectacle.
4: Et la boîte de bouchons d'oreille est vide.
6: Ah non.
4: Donc vous savez plus ou moins ce que vous allez voir ou pas du tout?
7: Il y aura une personne.
4: C'est un seul en scène,
7: je crois.
4: Ok. Comment t'as entendu parler de ce spectacle?
8: Alors c'est un ami à moi qui est juste là, qui y allait hier et qui nous a dit avec moi et deux personnes de venir le voir aujourd'hui.
4: Et alors ton ami revient aujourd'hui?
8: Ouais, c'est ça.
4: Ah ouais,
8: il a adoré, il a adoré. C'est lui là.
4: T'es venu hier déjà?
9: Tout à fait. C'était tellement énorme que j'ai emmené mes collègues.
4: C'était énorme.
9: C'était trop énorme.
4: Ok. Et tu t'attendais à ce que tu allais voir? Est-ce que tu t'attendais à quelque chose quand tu es venu ou pas?
9: Non, pas du tout.
4: Ok. Rah. J'ai envie de te poser plein de questions, mais je pense que je vais me laisser surprendre moi aussi, et puis peut-être qu'on pourra en reparler après.
9: C'est mieux.
4: Éventuellement. Et tu viens souvent au théâtre?
8: Pas du tout. C'est la première fois que je suis allé de ma vie au théâtre, en vrai.
4: Aujourd'hui?
8: Ouais.
4: C'est ta première fois au théâtre aujourd'hui?
10: Bonne naissance,
4: c'est ça. Du coup, monsieur, vous attendez à quelque chose en venant ici ou pas?
11: Quelque chose de percutant.
4: Ouais, ok.
11: Je pense.

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1: Ilia Blasata! Je comptais faire quelque chose avec mon placenta et il faut croire que j'ai très vite été débordée par... Je comptais faire des médicaments, de l'homéopathie avec mon propre placenta pour... c'est vrai un peu. C'est un peu. Ça se fait.
2: Faire la comédie musicale.
1: Parce que c'est ce qu'a... C'est ce qu'elle m'a dit, Marion. Enfin, elle m'a proposé ce cadeau-là, et merci Marion. Elle a dit, tu sais quoi, on va te la faire, ta comédie musicale. Donc là, c'est parti, quoi, pour la comédie musicale. Les petits concours.

0: première fois que tu venais au théâtre.
1: Ouais, c'est ça, ouais.
0: Est-ce que t'avais idée qu'on pouvait faire ça au théâtre?
1: Ben alors, absolument pas. J'avais une vision un peu plus traditionnelle du théâtre.
0: Ouais.
1: Un peu moins, moins des représentations artistiques qui sortent du commun, quand même, pour le coup. Surtout là, ce qu'on vient de voir pour l'instant.
0: Mais même moi qui vais souvent au théâtre, je crois que voilà, c'est un objet, on peut le dire, assez unique en son genre.
1: Ouais, c'est ça.
2: Moi, ça me fait quoi ce spectacle? Ça me fait beaucoup de bien de voir des choses déjantées, complètement barrées sur les plateaux, qui font un peu des pieds de nez aux infrastructures culturelles. Non, mais ouais, ça fait du bien de voir de la vraie folie au plateau et une langue qui est pas nouée, où il n'y a pas tout qui est calculé. Et surtout, ça, je vois que le public suit. Parce que tu peux voir ce genre de création, mais tu sais pas forcément comment le public le réceptionne. Et là, je trouve que c'est hyper bien accueilli, quoi.
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5: Cécile. Je vais avoir du mal à en parler. Je m'excuse par avance parce que c'est un spectacle qui m'a beaucoup touchée. J'avais encore la gorge qui se serrait en parlant il y a deux heures là. Donc, je pourrais dire que c'était génial, mais ça me paraît un peu galvaudé. Qu'est-ce que je pourrais dire? Bon, en fait. Il est assez difficile à nommer ce spectacle. Je ne sais même pas si on peut parler de spectacle ou de représentation. C'est plus une présentation. Voilà, c'est ça. Cécile, elle se présente et elle a des rendez-vous dans la mise en scène, mais elle prend beaucoup de liberté dans ce qu'elle raconte, comment elle le raconte. Et puis, c'est une grande place laissée au public. Mais je ne peux pas non plus parler de spectacle interactif. Là, on était ensemble. On pouvait entrer et sortir de la salle si désiré, on pouvait poser des questions. Et Cécile, bon, alors c'est. Un nouvel an en Espagne avec un groupe de personnes en situation de handicap qui boit de la manzana et envoie valser les piluliers psychiatriques. C'est un internement de force en hôpital psy, du chamanisme au Mexique, et entre tout ça, un peu de théâtre avec des projecteurs, des micros et des costumes. C'est beaucoup dommage, et c'est une grande liberté dans les prises de parole ultra-digressives, comme je disais juste avant. C'est un frottement constant entre le dramatique et le dérisoire. Voilà, peut-être qu'on...
6: Wow. Ouais, on peut même parler de... Il y a une thématique aussi que tu as oubliée, c'est celle de la ZAD. Et c'est ça qui fait... Tu parles au début, c'est des gens qui sont militants et c'est des gens qui font référence justement à des luttes, qui font du commun, de tout ça. T'en as très bien parlé. Moi, j'étais très ému et je trouve que dans ce récit de vie, ça résonne aussi dans nos vies, dans ce qui se passe. C'est assez. Alors pour se dire quand même, on est 3h45 avec une personne qui est à peu près toute seule tout le temps et qui raconte sa vie et donc elle arrive à tirer un fil à digresser par moment, mais à nous tenir toujours. Et ça, c'est assez fabuleux. J'ai invité François-Marie aussi. Tu peux nous dire en deux mots ce que tu en as passé?
7: Oui, donc moi, j'y suis allé, on est quoi, samedi, là, j'y suis allé jeudi soir. Et ce qui était bien, c'est que je savais pas ce que j'allais voir. Donc, j'aime beaucoup ça, en fait. J'en avais juste vu le titre. Et puis... les gens disaient, ça dure 3h30. Voilà, j'avais ça comme info. Et j'aime bien arriver sans rien savoir. Et effectivement, Chahut, un festival des arts de la parole. Et ben là, on était en plein dedans. Hein, on était dans du récit. Et elle raconte, comme vous l'avez dit, hein, des tranches de vie qui sont des aventures, des expériences très personnelles, très intimes. Et puis elle nous renvoie aussi à des sujets de société beaucoup plus larges, liés à l'actualité, liés à l'époque. Et donc on se balade un peu entre effectivement cet intime et ce global et ce monde d'aujourd'hui. Oui, elle a beaucoup de, enfin c'est beaucoup elle hein, qui est seule sur scène à raconter. Au fur et à mesure que ça se déroule, en abordant tous ces sujets, on a l'impression de la connaître, d'avoir quelqu'un qu'on connaît depuis tout le temps, finalement. Alors après, ça dépend des sensibilités et de quoi elle parle, mais, Mais voilà, moi ce que j'aime bien, c'est cette démarche punk aventurière, d'aller dans les angles morts, dans les zones d'ombre, où voilà, et de révéler un peu le monde comme ça. Et puis après, il y a deux scènes qui sont vraiment là pour le coup, des scènes de théâtre avec une scénographie, avec plusieurs comédiens, comédiennes, et qui sont bien, très très bien faites, quoi. C'est un plaisir de voir ça, c'est vraiment du beau boulot. Et voilà, il y a scène de la ZAD, et puis après la scène de l'hôpital psychiatrique, là, qui sont très intéressantes. Voilà, pour moi, pour conclure, c'était le plat de résistance de Chahut 2026.
6: Alors, Xavier nous a envoyé un petit message. Xavier de la Clé des Ondes nous a dit, mais il faut dire de quoi ça parle, ce spectacle. J'ai l'impression qu'on a réussi à le dire. Ça parle d'une personne qui parle de sa vie, quoi, tout simplement, et qui vit avec nous et qui fait du commun. Et son récit est à la fois singulier et à la fois on s'y retrouve aussi. Donc c'est ça qui est fort.
5: Alors, puisqu'on est sur les retours de spectacles vus, toi.
6: Alors là, il y a
5: un petit feu d'artifice.
6: Imprévu, je pense.
5: Imprévu, puisqu'il est un peu tôt quand même. On le voit quand même.
6: Ouais. Alors, c'est pendant le. Alors là, il faut qu'on vous décrive un petit peu la situation. On est sur la place Saint-Michel. Et c'est l'ouverture de la place Saint-Michel par la mairie de Bordeaux. Et donc là, il y a un discours des politiques qui sont venus. Et donc, voilà, je pense que les feux d'artifice étaient imprévus, mais qui c'est qu'on voit arriver ? Tiens, Gaëtan Rançon qui arrive.
5: Ouais, alors j'étais en train de dire, avant que ce feu d'artifice n'éclate, que Magali, hier, elle est allée voir Poésie sans chichi. Peut-être tu peux nous en dire un petit mot avant d'introduire ce que tu as capté de cette soirée. C'était en soirée ?
8: C'était en soirée. À 18h hier à la Halle des Douves, en partenariat avec la Maison de la Poésie. Donc il y avait Fabien Drouet qui a fait un travail avec le Collège Goya, donc des élèves de 5e qui ont produit des textes très chouettes, très émouvants, très beaux, vraiment. Puis, des gamins qui sont allés là comme ça en 10 minutes nous donner leurs impressions, ce qu'ils aiment, ce qu'ils aiment pas. C'était vraiment chouette. Après, donc, il y avait une autrice de la scène émergente, Sarah.
6: Qui elle-même est partie de Chahut.
8: Voilà. Et moi, j'avoue que ce qui m'a le plus retenu, c'est le travail de Fabien Drouet sur sa grand-mère, avec qui il a été en colocation. Et ce sont des petits textes hyper jouissifs, des scènes du quotidien. Dont j'ai capté quelques instants de lecture. Et en plus, il a le don, Fabien Drouet, d'imiter sa grand-mère. Donc il prend un accent particulier. C'est vraiment jouissif, c'est hyper drôle. Et après Fabien Drouet, il y avait Stéphanie Vauvor n'était pas là, c'était parce qu'elle était absente pour raison de santé. C'était Mounia Al-Djali, poète tunisienne. Qui est venu aussi, mais alors c'était dans un tout autre registre, dire un texte autour de la spiritualité, qui était accompagné en musique et tout. Et très beau texte aussi, mais c'est vrai que ça m'a moins touché que Fabien Drouet. Je suis plus réceptif à ces choses petites, je sais pas comment dire, ce quotidien, ces choses petites. Voilà.
5: Eh bien, ça donne envie. On va écouter ce que tu as produit avec tout ça.
8: Voilà.
6: Bonjour, tu t'appelles comment ?
9: Je m'appelle Claire.
6: Est-ce qu'il y a une saveur, une odeur, un plat qui... Ah, on s'est trompé, donc c'était pas le bon PAD qui est passé. Une ambiance de carillon, de feu d'artifice. Est-ce qu'on est obligé de changer l'organisation ? Donc on attend de faire passer le prêt à diffuser donc sur Poésie sans chichi. Qui nous a été introduit pour l'instant.
10: Oh là là.
6: Et c'est ça ? Voilà.
10: Oh là là. Mais quoi, mamie ? Si tu savais comme ça m'a rendu triste. Mais quoi ? Tous ces canards tués parce qu'ils avaient le virus. Ah, ça t'a rendu carrément triste ? Oui, triste. Tous ces canards morts, des milliers, alors qu'on aurait pu en faire des confits. ou une bonne cuisse, une bonne cuisse de canard avec la peau bien grillée. Oh là là, Fabien, si tu savais comme ça m'a rendu triste. La famille du côté de Grenoble vient manger ce dimanche midi. Ta sœur Jeannette et ses enfants. Œufs, mimosa, vol au vent et lapin aux champignons programmés au menu. Nous montons dans ta 205 Junior en direction de l'Intermarché. Tu as 63 ans, tu démarres, fais rugir le moteur trois fois, puis passe la marche arrière dans un fracas du diable. Recule jusqu'à la route, passe la marche avant et emmène le bolide fendre la rue Ampère à fond de première. J'apprendrai plus tard qu'une voiture ne génère pas forcément autant de bruit, de fumée, qu'à 30 km/h, il est d'usage de passer la seconde, et que le starter n'est utile que pour démarrer. Nous attendons au rayon charcuterie les 300 grammes de rillettes de canard que tu as commandées. Je te vois inquiète. Trois jeunes hommes, à la peau plus foncée que la nôtre, se dirigent vers nous d'un pas décidé. Ils parlent fort et ta main droite agrippe ton sac. Ils approchent. Tu recules d'un pas et ton autre main agrippe mon t-shirt. Tu me transmets ta peur. Les trois suspects foncent vers nous d'un pas de plus en plus décidé. Madame, madame, c'est bien vous. On se demandait si c'était bien vous. Tu ne recules pas d'un autre pas et tes mains se desserrent un peu. Madame, vous vous souvenez? Vous vous êtes occupé de nous à l'école maternelle du bourg. Vous passiez le balai, vous nous donniez des feutres pour qu'on dessine. Vous étiez gentil avec nous, on s'en souvient bien. Tu passes la main sur l'une des six joues face à toi. Oh, je vous aurais pas reconnu. Oh, et toi, comme tu as grandi. Fabien, jamais je retrouverai les bonnes oranges du Maroc. Ces bonnes grosses oranges, pleines de jus. Les oranges d'aujourd'hui, elles valent rien du tout et elles pourrissent tout de suite. Ces oranges du Maroc, tu aurais vu ça. Elles étaient énormes, comme ça. Oui, c'est peut-être une idée que je me fais. Mais je peux te dire que si tu les goûtais, tu comprendrais de quoi je parle. Moi, les oranges, c'est important. Et même si celles d'aujourd'hui, elles sont moins bonnes, j'en mange quand même au moins deux par jour. Des fois trois. Jamais le soir, parce que tu sais, ça empêche de dormir. C'est plein de vitamines, les oranges. Même si, aujourd'hui, elles sont moins bonnes. Ok, alors des oranges, du coup. Oui, au moins 10. Ok, c'est noté. Quoi d'autre? Deux pommes aussi. Ok, autre chose? Je réfléchis, Fabien, non, on a de la viande, non, je crois qu'on a tout ce qu'il faut. Ok, des oranges et deux, trois pommes. Oui, et oublie pas le pain, Fabien. J'oublie pas, ok, allez, j'y vais. Et tu prends du fromage aussi. Comptez? Oui, par exemple. Ok, bon, j'y vais. Et tu prends du fromage Hollande aussi. Le orange qui n'a pas de goût, comme d'hab? Oui. À tout à l'heure. À tout à l'heure, Fabien. Attends, attends, il me faut du lait aussi. La bouteille en plastique pas transparente avec la vache bleue dessus. Ok, mais dis-moi tout d'un coup, parce que là c'est chiant, j'ai mis mon temps depuis 10 minutes. Excuse-moi. Non, mais c'est pas grave, mais dis-moi ce que tu veux. Pluriel, c'est bon, des oranges, des pommes, du fromage et du pâté. Tu sais, le pâté de Marc, il adore. Et tu vois, ça tu ne l'avais pas dit, donc je le rassois et tu me dis tout ce que tu veux. Tout ce que tu veux. Non, non, c'est bon, on a tout ce qu'il faut dans le frigo. Bon, alors j'y vais. Fabien ! Fabien ! J'arrive, j'étais sorti, mais je t'ai entendu d'en bas, quoi ? Tu m'as entendu d'en bas ? Comme quoi, qu'on entend tout dans cet immeuble. Bon, qu'est-ce qu'il y a ? Tu veux prendre de la crème aussi ? D'accord. Et des yaourts ? Oh là là, c'est chiant, mais ok, c'est noté. Merci, Fabien. Allô, Fabien? Oui, quoi? Je t'ai dit de prendre une boîte de sardines aussi? Non, tu ne me l'as pas dit. Bon, bah, prends une boîte de sardines aussi, il nous en faut. On ne sait jamais, quand on ne sait pas quoi manger, les sardines, c'est pratique. Ok, autre chose? Oui, mais c'est pas grave, je ne veux pas t'embêter. Tu verras plus tard. Non, mais dis-moi, je ne veux pas faire une course tous les jours, dis-moi. Oui, alors prends des oignons aussi et du

0: Et on est avec Gaëtan Ranson qui nous a rejoint sur le plateau. Salut Gaëtan.
1: Salut.
0: Ça va?
1: Ouais, ça va.
0: Cool. Et dis, j'ai deux questions pour toi.
1: Super.
0: Première question. Est-ce que tu préfères avoir une confiance inébranlable en toi, mais que le mardi, ou être accompagné de tes amis constamment qui doivent te rassurer toutes les 10 minutes?
1: Et ils doivent me rassurer toutes les 10 minutes?
2: Ouais. Ah ouais, bah oui, je préfère ça.
0: Avoir tes
2: mais
0: amis.
2: Mais c'est pas sympa pour eux. C'est pas sympa pour eux, mais je préfère ça quand c'est même parce que le mardi.
3: C'est pas la question.
2: Le mardi, non, le mardi, j'ai des trucs à faire et tout, ouais. Je peux pas perdre ma confiance en moi le mardi.
0: Ok, et.

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0: Pourquoi on va se retrouver sans travail? Parce qu'il n'y a plus assez de chômeurs qui viennent pointer à l'agence. On a trop bien travaillé. Si on arrête de trop bien travailler, il y aura plein de chômeurs, ils pourront pas fermer l'agence.
1: Attends, mais...
0: Quoi? Avoir une idée pareille? Tu peux pas vouloir le malheur des gens.
2: Oui, il a raison, je trouve ça tellement immoral.
0: Ah oui, ah, tu trouves ça immoral? Parce que tu trouves ça moral, toi, de radier les gens comme ça à tour de bras? Ou de les diriger vers des formations bidons, là, Cathy, franchement? Hein, tout ça pour faire baisser les chiffres? On dit qu'on supprime le chômage, c'est les chômeurs qu'on supprime. Ce qu'on nous demande de faire, c'est une sale combine. Bah moi, ce que je propose, c'est combine contre combine. Voilà.
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1: Ah, j'en sais rien. Peut-être bien que ça vient du fait que tous nos héros semblent être des imposteurs. Et le monde lui-même, un énorme canular. On se spamme les uns les autres avec un tas d'opinions minables qui voudraient se faire passer pour de vraies idées. Avec des réseaux sociaux qui simulent l'intimité. Ou est-ce que c'est le fait qu'on a voté pour ça? Je parle pas de toutes nos élections truquées, je parle de nos gadgets, nos possessions, notre argent. J'invente absolument rien, on sait tous pourquoi on fait ça. Pas parce que la série des Hunger Games nous rend heureux, non. Mais parce qu'on préfère vivre sous sédatif. 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